0: Do you remember me?
1: Boucher italien qui vendait une livre de viande à une très vieille dame. Mais qui sait ce qu'une dame si vieille pourrait bien faire d'une livre de viande? Elle était trop vieille pour tant de viande. Peut-être qu'elle s'en servait pour une ruche. Et peut-être qu'elle avait 500 abeilles dorées à la maison qui attendaient la viande, leur corps gorgé de miel. Qu'est-ce que vous voulez comme viande?

mis beaucoup de viande maigre. Il me semble que ce n'est pas ce qu'il faut du hamburger, dit la vieille dame. Mais si, dit le boucher, c'est un bon jour pour du hamburger. Regardez dehors, il y a des nuages. Certains de ces nuages sont gonflés de pluie. Moi, je prendrai du hamburger. Non, non, dit la vieille dame, je ne veux pas de hamburger et je ne crois pas qu'il va pleuvoir. Je crois que le soleil va sortir et ce sera une belle journée et je veux une livre de foie. Le boucher était stupéfait, il n'aimait pas vendre du foie aux vieilles dames, il y avait quelque chose là-dedans qui le mettait très mal à l'aise, il ne voulait plus lui parler. À contre-cœur, il trancha une livre de foie dans un énorme morceau rouge et il l'enveloppa dans du papier blanc et il le mit dans un sac brun. C'était une expérience très désagréable pour lui, tout ça. Il prit l'argent de la vieille dame, il lui rendit sa monnaie et il retourna à son étal de volaille pour essayer de se calmer les nerfs.

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